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1: Bonjour et bienvenue pour ce journal de la semaine de IBFM. Une semaine marquée par la poursuite de la mobilisation internationale en faveur des 19 otages arméniens détenus à Bakou. Par 44 voix contre 7, la Commission des affaires étrangères du Congrès américain a adopté mercredi un amendement appelant à la libération immédiate de tous les prisonniers de guerre arméniens présenté par Brad Sherman, défenseur de longue date des questions arméniennes au Congrès américain. Je suis fier d'avoir fait en sorte que le Congrès se prononce officiellement sur cette question et je continuerai à me battre pour libérer les Arméniens détenus, torturés ou maltraités de manière injuste et illégale par l'Azerbaïdjan, a déclaré le représentant Sherman, qui lors de la discussion de l'amendement avait exhorté les membres de la Commission des affaires étrangères de la Chambre à agir compte tenu des exécutions avérées de prisonniers de guerre arméniens par les forces azéries, dont plusieurs ont été filmés de manière effroyable et diffusés sur les réseaux sociaux, avait-il expliqué, déclarant qu'il est essentiel que les États-Unis plaident clairement en faveur de leur libération immédiate et inconditionnelle de tous les prisonniers de guerre arméniens. Brad Sherman a également lié la libération des otages à la diplomatie régionale des États-Unis, soulignant que tandis que le président Trump poursuit ses efforts pour garantir une paix durable dans le Caucase du Sud, obtenir la libération des prisonniers de guerre arméniens et des prisonniers politiques constituerait une avancée significative vers cet objectif. Le bureau américain de la cause arménienne se félicite de l'adoption de cet amendement, mesure indispensable et attendue depuis trop longtemps, a souligné son directeur, Aram Amparian, pour lequel la commission a pris la bonne décision. L'adoption de l'amendement Sherman permet à cette commission influente du Congrès de se prononcer officiellement en faveur de la libération immédiate des otages arméniens, reste maintenant à obtenir son adoption par l'ensemble de la Chambre des représentants. Autre initiative prise en faveur des otages cette semaine, le dépôt d'une plainte devant la Cour européenne des droits de l'homme par la défense de Ruben Vartanian. Maître Siranusha Akian, qui représente l'ancien ministre d'État d'Artsar, ainsi que les autres prisonniers arméniens détenus en Azerbaïdjan, a, comme elle l'avait annoncé, déposé officiellement une requête devant la CEDH qui invoque les violations des 8 articles de la Convention européenne des droits de l'homme. Au moment de sa condamnation en février dernier à 20 ans de réclusion, le tribunal militaire n'a pas lu intégralement le texte de la sentence et le texte du jugement, transmis par la suite à la famille de l'ancien ministre d'État, a révélé qu'il avait été reconnu coupable de 41 chefs d'accusation, sans aucun fait ni preuve, confirmant sa culpabilité personnelle, indique l'avocate, qui ajoute que le tribunal a conclu que l'organisation criminelle, c'est-à-dire les dirigeants de l'Artsar, opérait dans le Haut-Karabakh depuis 1988 et que Ruben Vartanian l'aurait rejoint en décembre 2020, alors qu'il se trouvait à Moscou durant cette période, souligne Maître Saakian. Elle rappelle que l'ancien dirigeant de l'Artsar a renoncé à faire appel de sa condamnation en Azerbaïdjan, estimant que le procès était une farce et que les recours internes étaient inefficaces. Dans ces circonstances, Ruben Vartanian a décidé de rechercher la justice par le biais du mécanisme du droit international, d'où la poursuite de l'examen de l'affaire dans le cadre des procédures internationales reconnues devant la CEDH. A conclu Maître Siranusha Akian, qui il y a quelques jours avait appelé l'Union européenne à subordonner le développement de ses relations avec Bakou à la libération des prisonniers arméniens lors d'une conférence qui s'était tenue au Parlement européen intitulée « Les prisonniers politiques arméniens en Azerbaïdjan et l'impératif d'engagement de l'Union européenne ». Une mobilisation des familles des otages, que l'on retrouve aussi chez les familles des militaires et des civils arméniens, portés disparus lors des conflits de 2020 et de 2023 en Artsar. Elles ont en effet annoncé qu'elles se rendraient le 26 juillet au pont de Hakkari, à la frontière entre l'Arménie et l'Artsar, aujourd'hui sous contrôle azerbaïdjanais. Cette mobilisation a pour objectif de maintenir la pression sur les autorités azéries, mais aussi arméniennes, et sur la communauté internationale, afin que la question des disparus reste une priorité. Dans un communiqué, les familles affirment que les recherches des disparus ne peuvent être reléguées au second plan dans le cadre de discussions entre Yerevan et Bakou. Le choix du pont de Hakkari revêt une forte portée symbolique puisqu'il a constitué le seul point de passage terrestre durant les 9 mois de blocus de l'Artsar où quelques colis et quelques personnes très malades ont pu franchir la frontière et qu'il a constitué aussi le seul point de passage lors du nettoyage ethnique de l'Artsar en 2023. C'est d'ailleurs là qu'un certain nombre d'otages, dont Ruben Vartanian et David Manoukian, l'ancien commandant second de l'armée de l'Artsar, ont été arrêtés. Le général David Manoukian, condamné en janvier dernier à la prison à vie, qui lundi, dans un appel téléphonique enregistré et transmis à sa famille, a lancé un appel au Premier ministre Nikol Pachinian, depuis sa prison de Bakou, à propos des accusations portées par l'Azerbaïdjan contre les otages et donc indirectement contre l'Arménie. C'est le quatrième otage, après Roupen Vartanian, David Babayan et David Ishranian, a ainsi interpellé le gouvernement arménien au cours des dernières semaines. S'adressant à Nikol Pachinian et l'appelant par son nom et prénom sans utiliser son titre de Premier ministre, il l'interpelle sur son silence face aux accusations de l'Azerbaïdjan que la guerre de 2020 était en fait une réaction à la planification par l'Arménie et l'Artsakh d'une invasion de l'Azerbaïdjan. Puisque vous étiez à l'époque Premier ministre de l'Arménie et en même temps commandant en chef, et que la planification de la guerre commence précisément à ce niveau, je vous exhorte à faire connaître votre position sur ces accusations spécifiques, a poursuivi le général Manoukian. L'absence de réponse signifiera que vous acceptez ces fausses accusations, ce qui vous rendra complice non seulement vous-même, mais aussi l'ensemble du peuple arménien, a conclu l'ex-chef militaire de l'Artsakh, qui accuse donc Nikol Pachinian d'indifférence face aux condamnations sur de fausses accusations des otages arméniens, mais aussi de ne pas défendre les intérêts de l'Arménie, accusée d'être à l'origine de la guerre pour des visées expansionnistes. Une façon pour l'Azerbaïdjan, une nouvelle fois, mais aussi pour Nikol Pachinian, de réécrire l'histoire. Après son oncle Samuel Garabedian, les forces de l'ordre ont demandé cette fois-ci l'arrestation de Narek Garabedian, le coordinateur de l'Alliance Arménie Forte, qui est arrivé deuxième aux dernières élections. Une arrestation qui, selon l'opposition arménienne, aurait été ordonnée par Nikol Pachinian lui-même pour qu'elle intervienne avant l'installation du nouveau parlement, c'est-à-dire le 2 août prochain. Mais voilà, pour cela, il faut l'accord de la Commission centrale électorale. Or, celle-ci a d'abord publié la liste des députés élus qui ont accepté de porter le mandat et dans laquelle figure bien Narek Garabedian qui est pressenti pour diriger les 29 députés du groupe parlementaire d'Arménie Forte, voire à avoir la vice-présidence de l'Assemblée qui constitutionnellement est réservée pour une personne à l'opposition. De fait, tous les députés disposent d'une immunité parlementaire que seul un vote du Parlement peut leur enlever. Vahakun Ovaghimian, collaborateur de longue date de Nikol Pachinian, qui dirige désormais la Commission centrale électorale, a bien essayé dans un premier temps de dire que cette immunité ne serait effective que le 2 août et que dans l'intervalle, la Commission pouvait autoriser une action en justice contre un candidat. Cette interprétation de la loi s'est retrouvée remise en cause par les avocats de Narek Garabedian. Aram Vartevanian, avocat d'Arménie Forte, mais qui sera également député du groupe, a balayé cette affirmation. Il a fait valoir qu'à la fin de l'année 2021, la Cour constitutionnelle du pays avait statué que le statut de député confère immédiatement à son titulaire une immunité qui ne peut être levée que par le Parlement. Cette décision avait conduit à la libération de 3 députés d'opposition qui avaient été arrêtés avant la session inaugurale de l'Assemblée nationale, élus plus tôt en 2021. Et de fait, la Commission centrale électorale, qui s'est réunie mercredi, a dû faire un pas en arrière, où tout en autorisant la police à poursuivre son enquête, elle a indiqué qu'il n'était pas possible de mettre en détention préventive Narek Garabedian. Pour l'avocat, les autorités savaient que la mesure demandée était illégale, mais ils pensaient que la Commission centrale électorale ne s'opposerait pas à eux, comme elle l'a toujours fait depuis le début des élections. Or, cette fois-ci, ils ont dû se plier aux décisions de la Cour constitutionnelle, qui, elles, sont très claires. Un député élu ne peut être emprisonné. Selon M. Vartevanian, le mandat d'arrêt demandé à l'encontre de Narek Garabedian s'inscrit dans le cadre d'une affaire pénale visant Alexan Alexanian, un autre membre éminent de l'équipe politique de Samuel Garabedian, qui avait été arrêté avant les élections. La justice reproche à M. Alexanian d'avoir embauché quelques 1400 personnes pour le compte d'Arménie Forte dans le cadre des élections. Rappelons que ce mouvement n'existait pas il y a un an et a dû se constituer en urgence pour organiser ces élections. Pour la justice, il s'agissait en fait d'achats de voix pour les élections. Dans le cadre de cette enquête, environ 700 personnes ont été placées en détention préventive et 52 sont toujours en prison, alors que 48 sont assignées à résidence, souvent juste pour avoir travaillé pour le compte d'Arménie Forte. D'ailleurs, vendredi, David Gazinian, qui était en troisième position sur la liste d'Arménie Forte et qui était en prison depuis 3 mois lui aussi sous le même chef d'accusation, a été libéré et lavé de toutes les charges contre lui, faute d'éléments de preuve apportés par l'accusation. Même cas de figure contre Gagi Gzaloukian, le président de Arménie Prospère, arrivé quatrième des élections, le parquet a annoncé mercredi abandonner l'accusation d'évasion à grande échelle portée contre lui. Il s'agissait d'une accusation portée le 9 juin, 2 jours après les élections, au moment où il contestait les résultats et qui visait à l'empêcher de quitter le territoire. Or, cette mesure avait été mise en place sans l'accord de la Commission centrale électorale et surtout sans apporter la moindre évidence de l'accusation devant le juge. Un mois plus tard, le parquet reconnaît qu'il n'avait donc aucune raison d'interdire la sortie du territoire de Gagi Zaloukian, hormis peut-être de pouvoir le mettre en prison pour un autre motif, comme cela a été le cas le 6 juillet dernier, où il est accusé d'escroquerie en Iran, alors que c'est lui qui a porté plainte contre des personnes qui ont détourné de l'argent de ses sociétés en Iran. Zaloukian, menotté, a de nouveau été conduit à plusieurs reprises devant le bâtiment du comité anticorruption cette semaine pour ce que son avocat a qualifié d'interrogatoire supplémentaire. De nombreux partisans l'ont accueilli à chaque fois devant le bâtiment par des applaudissements. Quant aux sociétés de Gagik Zaloukian, on apprenait jeudi que Ararat Cement a été placé sous la gestion de l'État, représenté par le ministère de l'Économie, qui indique qu'un administrateur de l'entreprise sera nommé conformément à la procédure qui avait été mise en place pour Réseau électrique d'Arménie, qui appartenait à Samuel Garabedian et à son groupe Tachir. Une mise sous tutelle de l'État qui s'accompagne de menaces sur les employés par le ministre lui-même. J'appelle tous les employés de l'entreprise à accomplir leur travail avec conscience et responsabilité afin d'éviter que ne surviennent ultérieurement des motifs de licenciement ou des poursuites administratives et pénales, a prévenu hier le ministre de l'Économie, Kevor Papoyan, précisant que tous les salariés compétents et sérieux conserveront leur emploi. En clair, il est fortement recommandé aux employés de la cimenterie, mis au chômage technique sans indemnité depuis l'arrêt de l'entreprise, après l'arrestation de son propriétaire, de ne pas faire de vagues, comme prendre part aux manifestations de protestation contre cette situation qui les prive de tout revenu. Des déclarations du ministre de l'Économie qui interviennent le même jour que l'annonce du gouvernement de l'attribution de nouvelles primes aux membres du gouvernement et aux hauts fonctionnaires. Lors du Conseil des ministres de lundi, le gouvernement a approuvé le versement de 3 primes exceptionnelles prévues en juillet, septembre et novembre pour un montant total de 5 milliards de dirhams, soit environ 11 millions d'euros, au titre du premier semestre 2026. 11 millions d'euros, c'est le montant de l'aide supplémentaire de l'Union européenne à l'Arménie, annoncée par Ursula von der Leyen la semaine dernière. Sûrement un hasard. Ces primes suscitent de vives critiques de la part de Transparency International. L'organisation estime que les modalités d'attribution de ces primes manquent de transparence et qu'elles peuvent constituer un risque de corruption politique. Selon son expert, Varujan Oktanian considère que ces rémunérations supplémentaires, attribuées sur simple décision du gouvernement, sont susceptibles de renforcer la dépendance des hauts fonctionnaires envers le pouvoir exécutif au détriment de leur indépendance. L'opposition a également critiqué cette mesure, rappelant que les primes versées aux responsables de l'État ont déjà fait l'objet de controverses ces dernières années. Elle dénonce un manque de transparence dans l'utilisation des fonds publics, alors que le gouvernement défend ces versements comme un outil de motivation et de valorisation du travail des fonctionnaires et des membres du gouvernement. On ne peut cependant pas remarquer que cette annonce intervient quelques jours après les élections législatives et qu'elle apparaît comme un moyen de récompenser, voire d'acheter, des fonctionnaires, gouverneurs, juges, membres de la Commission centrale électorale, membres de la Cour constitutionnelle, membres du gouvernement, procureurs, qui ont œuvré pour permettre le maintien au pouvoir de contrats civils. Fin de ce journal de la semaine, qui reprend un bouquet des informations des journaux quotidiens de HPFM.

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1: Bonjour et bienvenue pour ce journal de la semaine de IPFM. Une semaine marquée par la poursuite de la mobilisation internationale en faveur des 19 otages arméniens détenus à Bakou. Par 44 voix contre 7, la Commission des Affaires étrangères du Congrès américain a adopté mercredi un amendement appelant à la libération immédiate de tous les prisonniers de guerre arméniens présenté par Brad Sherman, défenseur de longue date des questions arméniennes au Congrès américain. Je suis fier d'avoir fait en sorte que le Congrès se prononce officiellement sur cette question et je continuerai à me battre pour libérer les Arméniens détenus, torturés ou maltraités de manière injuste et illégale par l'Azerbaïdjan, a déclaré le représentant Sherman, qui lors de la discussion de l'amendement avait exhorté les membres de la Commission des Affaires étrangères de la Chambre à agir compte tenu des exécutions avérées de prisonniers de guerre arméniens par les forces azéries, dont plusieurs ont été filmés de manière effroyable et diffusés sur les réseaux sociaux, avait-il expliqué, déclarant qu'il est essentiel que les États-Unis plaident clairement en faveur de leur libération immédiate et inconditionnelle de tous les prisonniers de guerre arméniens. Brad Sherman a également lié la libération des otages à la diplomatie régionale des États-Unis, soulignant que tandis que le président Trump poursuit ses efforts pour garantir une paix durable dans le Caucase du Sud, obtenir la libération des prisonniers de guerre arméniens et des prisonniers politiques constituerait une avancée significative vers cet objectif. Le bureau américain de la cause arménienne se félicite de l'adoption de cet amendement, mesure indispensable et attendue depuis trop longtemps, a souligné son directeur, Aram Amparian, pour lequel la commission a pris la bonne décision. L'adoption de l'amendement Sherman permet à cette commission influente du Congrès de se prononcer officiellement en faveur de la libération immédiate des otages arméniens, reste maintenant à obtenir son adoption par l'ensemble de la Chambre des représentants. Autre initiative prise en faveur des otages cette semaine, le dépôt d'une plainte devant la Cour européenne des droits de l'homme par la défense de Ruben Vartanian. Maître Siranusha Akian, qui représente l'ancien ministre d'État d'Artsar, ainsi que les autres prisonniers arméniens détenus en Azerbaïdjan, a, comme elle l'avait annoncé, déposé officiellement une requête devant la CEDH qui invoque les violations des 8 articles de la Convention européenne des droits de l'homme. Au moment de sa condamnation en février dernier à 20 ans de réclusion, le tribunal militaire n'a pas lu intégralement le texte de la sentence et le texte du jugement, transmis par la suite à la famille de l'ancien ministre d'État, a révélé qu'il avait été reconnu coupable de 41 chefs d'accusation, sans aucun fait ni preuve, confirmant sa culpabilité personnelle, indique l'avocate, qui ajoute que le tribunal a conclu que l'organisation criminelle, c'est-à-dire les dirigeants de l'Artsar, opérait dans le Haut-Karabakh depuis 1988 et que Ruben Vartanian l'aurait rejoint en décembre 2020, alors qu'il se trouvait à Moscou durant cette période, souligne Maître Sahakian. Elle rappelle que l'ancien dirigeant de l'Artsar a renoncé à faire appel de sa condamnation en Azerbaïdjan, estimant que le procès était une farce et que les recours internes étaient inefficaces. Dans ces circonstances, Ruben Vartanian a décidé de rechercher la justice par le biais de mécanismes du droit international, d'où la poursuite de l'examen de l'affaire dans le cadre des procédures internationales reconnues devant la CEDH. A conclu Maître Siranusha Akian, qui il y a quelques jours avait appelé l'Union européenne à subordonner le développement de ses relations avec Bakou à la libération des prisonniers arméniens lors d'une conférence qui s'était tenue au Parlement européen intitulée « Les prisonniers politiques arméniens en Azerbaïdjan et l'impératif d'engagement de l'Union européenne ». Une mobilisation des familles des otages, que l'on retrouve aussi chez les familles des militaires et des civils arméniens, portés disparus lors des conflits de 2020 et de 2023 en Artsar. Elles ont en effet annoncé qu'elles se rendraient le 26 juillet au pont de Hakkari, à la frontière entre l'Arménie et l'Artsar, aujourd'hui sous contrôle azerbaïdjanais. Cette mobilisation a pour objectif de maintenir la pression sur les autorités azéries, mais aussi arméniennes, et sur la communauté internationale, afin que la question des disparus reste une priorité. Dans un communiqué, les familles affirment que les recherches des disparus ne peuvent être reléguées au second plan dans le cadre de discussions entre Yerevan et Bakou. Le choix du pont de Hakkari revêt une forte portée symbolique puisqu'il a constitué le seul point de passage terrestre durant les 9 mois de blocus de l'Artsar où quelques colis et quelques personnes très malades ont pu franchir la frontière et qu'il a constitué aussi le seul point de passage lors du nettoyage ethnique de l'Artsar en 2023. C'est d'ailleurs là qu'un certain nombre d'otages, dont Ruben Vartanian et David Manoukian, l'ancien commandant second de l'armée de l'Artsar, ont été arrêtés. Le général David Manoukian, condamné en janvier dernier à la prison à vie, qui lundi, dans un appel téléphonique enregistré et transmis à sa famille, a lancé un appel au Premier ministre Nicole Pachinian, depuis sa prison de Bakou, à propos des accusations portées par l'Azerbaïdjan contre les otages et donc indirectement contre l'Arménie. C'est le quatrième otage, après Rupen Vartanian, David Babayan et David Ishranian, a ainsi interpellé le gouvernement arménien au cours des dernières semaines. S'adressant à Nicole Pachinian et l'appelant par son nom et prénom sans utiliser son titre de Premier ministre, il l'interpelle sur son silence face aux accusations de l'Azerbaïdjan que la guerre de 2020 était en fait une réaction à la planification par l'Arménie et l'Artsar d'une invasion de l'Azerbaïdjan. Puisque vous étiez à l'époque Premier ministre de l'Arménie et en même temps commandant en chef, et que la planification de la guerre commence précisément à ce niveau, je vous exhorte à faire connaître votre position sur ces accusations spécifiques, a poursuivi le général Manoukian. L'absence de réponse signifiera que vous acceptez ces fausses accusations, ce qui vous rendra complice non seulement vous-même, mais aussi l'ensemble du peuple arménien, a conclu l'ex-chef militaire de l'Artsar, qui accuse donc Nicole Pachinian d'indifférence face aux condamnations sur de fausses accusations des otages arméniens, mais aussi de ne pas défendre les intérêts de l'Arménie, accusée d'être à l'origine de la guerre pour des visées expansionnistes. Une façon pour l'Azerbaïdjan, une nouvelle fois, mais aussi pour Nicole Pachinian, de réécrire l'histoire. Après son oncle Samvel Garabedian, les forces de l'ordre ont demandé cette fois-ci l'arrestation de Narek Garabedian, le coordinateur de l'Alliance Arménie Forte, qui est arrivé deuxième aux dernières élections. Une arrestation qui, selon l'opposition arménienne, aurait été ordonnée par Nicole Pachinian lui-même pour qu'elle intervienne avant l'installation du nouveau Parlement, c'est-à-dire le 2 août prochain. Mais voilà, pour cela, il faut l'accord de la Commission centrale électorale. Or, celle-ci a d'abord publié la liste des députés élus qui ont accepté de porter le mandat et dans laquelle figure bien Narek Garabedian qui est pressenti pour diriger les 29 députés du groupe parlementaire d'Arménie Forte, voire à avoir la vice-présidence de l'Assemblée qui, constitutionnellement, est réservée pour une personne à l'opposition. De fait, tous les députés disposent d'une immunité parlementaire que seul un vote du Parlement peut leur enlever. Vaakhenova Gimian, collaborateur de longue date de Nicole Pachinian, qui dirige désormais la Commission centrale électorale, a bien essayé dans un premier temps de dire que cette immunité ne serait effective que le 2 août et que dans l'intervalle, la Commission pouvait autoriser une action en justice contre un candidat. Cette interprétation de la loi s'est retrouvée remise en cause par les avocats de Narek Garabedian. Aram Vartevanian, avocat d'Arménie Forte, mais qui sera également député du groupe, a balayé cette affirmation. Il a fait valoir qu'à la fin de l'année 2021, la Cour constitutionnelle du pays avait statué que le statut de député confère immédiatement à son titulaire une immunité qui ne peut être levée que par le Parlement. Cette décision avait conduit à la libération de 3 députés d'opposition qui avaient été arrêtés avant la session inaugurale de l'Assemblée nationale, élue plus tôt en 2021. Et de fait, la Commission centrale électorale, qui s'est réunie mercredi, a dû faire un pas en arrière, où tout en autorisant la police à poursuivre son enquête, elle a indiqué qu'il n'était pas possible de mettre en détention préventive Narek Garabedian. Pour l'avocat, les autorités savaient que la mesure demandée était illégale, mais ils pensaient que la Commission centrale électorale ne s'opposerait pas à eux, comme elle l'a toujours fait depuis le début des élections. Or, cette fois-ci, ils ont dû se plier aux décisions de la Cour constitutionnelle, qui, elles, sont très claires. Un député élu ne peut être emprisonné. Selon M. Vartevanian, le mandat d'arrêt demandé à l'encontre de Narek Garabedian s'inscrit dans le cadre d'une affaire pénale visant Alexan Alexanian, un autre membre éminent de l'équipe politique de Samvel Garabedian, qui avait été arrêté avant les élections. La justice reproche à M. Alexanian d'avoir embauché quelques 1400 personnes pour le compte d'Arménie Forte dans le cadre des élections. Rappelons que ce mouvement n'existait pas il y a un an et a dû se constituer en urgence pour organiser ces élections. Pour la justice, il s'agissait en fait d'achats de voix pour les élections. Dans le cadre de cette enquête, environ 700 personnes ont été placées en détention préventive et 52 sont toujours en prison, alors que 48 sont assignées à résidence. Souvent juste pour avoir travaillé pour le compte d'Arménie Forte. D'ailleurs, vendredi, David Gazignan, qui était en troisième position sur la liste d'Arménie Forte et qui était en prison depuis 3 mois lui aussi sous le même chef d'accusation, a été libéré et lavé de toutes les charges contre lui, faute d'éléments de preuve apportés par l'accusation. Même cas de figure contre Gagik Zaroukian, le président de Arménie Prospère, arrivé quatrième des élections, le parquet a annoncé mercredi abandonner l'accusation d'évasion à grande échelle portée contre lui. Il s'agissait d'une accusation portée le 9 juin, 2 jours après les élections, au moment où il contestait les résultats et qui visait à l'empêcher de quitter le territoire. Or, cette mesure avait été mise en place sans l'accord de la Commission centrale électorale et surtout sans apporter la moindre évidence de l'accusation devant le juge. Un mois plus tard, le parquet reconnaît qu'il n'avait donc aucune raison d'interdire la sortie du territoire de Gagi Zaloukian, hormis peut-être de pouvoir le mettre en prison pour un autre motif, comme cela a été le cas le 6 juillet dernier, où il est accusé d'escroquerie en Iran, alors que c'est lui qui a porté plainte contre des personnes qui ont détourné de l'argent de ses sociétés en Iran. Zaloukian, menotté, a de nouveau été conduit à plusieurs reprises devant le bâtiment du comité anticorruption cette semaine pour ce que son avocat a qualifié d'interrogatoire supplémentaire. De nombreux partisans l'ont accueilli à chaque fois devant le bâtiment par des applaudissements. Quant aux sociétés de Gagik Zaloukian, on apprenait jeudi que Ararat Cement a été placé sous la gestion de l'État, représenté par le ministère de l'Économie, qui indique qu'un administrateur de l'entreprise sera nommé conformément à la procédure qui avait été mise en place pour Réseau électrique d'Arménie, qui appartenait à Samuel Garabedian et à son groupe Tachir. Une mise sous tutelle de l'État qui s'accompagne de menaces sur les employés par le ministre lui-même. J'appelle tous les employés de l'entreprise à accomplir leur travail avec conscience et responsabilité afin d'éviter que ne surviennent ultérieurement des motifs de licenciement ou des poursuites administratives et pénales, a prévenu hier le ministre de l'Économie, Kevor Papoyan, précisant que tous les salariés compétents et sérieux conserveront leur emploi. En clair, il est fortement recommandé aux employés de la cimenterie, mis au chômage technique sans indemnité depuis l'arrêt de l'entreprise, après l'arrestation de son propriétaire, de ne pas faire de vagues, comme prendre part aux manifestations de protestation contre cette situation qui les prive de tout revenu. Des déclarations du ministre de l'Économie qui interviennent le même jour que l'annonce du gouvernement de l'attribution de nouvelles primes aux membres du gouvernement et aux hauts fonctionnaires. Lors du Conseil des ministres de lundi, le gouvernement a approuvé le versement de 3 primes exceptionnelles prévues en juillet, septembre et novembre pour un montant total de 5 milliards de dirhams, soit environ 11 millions d'euros, au titre du premier semestre 2026. 11 millions d'euros, c'est le montant de l'aide supplémentaire de l'Union européenne à l'Arménie, annoncée par Ursula von der Leyen la semaine dernière. Sûrement un hasard. Ces primes suscitent de vives critiques de la part de Transparency International. L'organisation estime que les modalités d'attribution de ces primes manquent de transparence et qu'elles peuvent constituer un risque de corruption politique. Selon son expert, Varujan Oktanian considère que ces rémunérations supplémentaires, attribuées sur simple décision du gouvernement, sont susceptibles de renforcer la dépendance des hauts fonctionnaires envers le pouvoir exécutif au détriment de leur indépendance. L'opposition a également critiqué cette mesure, rappelant que les primes versées aux responsables de l'État ont déjà fait l'objet de controverses ces dernières années. Elle dénonce un manque de transparence dans l'utilisation des fonds publics, alors que le gouvernement défend ces versements comme un outil de motivation et de valorisation du travail des fonctionnaires et des membres du gouvernement. On ne peut cependant pas remarquer que cette annonce intervient quelques jours après les élections législatives et qu'elle apparaît comme un moyen de récompenser, voire d'acheter, des fonctionnaires, gouverneurs, juges, membres de la Commission centrale électorale, membres de la Cour constitutionnelle, membres du gouvernement, procureurs, qui ont œuvré pour permettre le maintien au pouvoir de contrats civils. Fin de ce journal de la semaine, qui reprend un bouquet des informations des journaux quotidiens de HPFM.

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2: Bonjour et bienvenue à l'émission Au fil des pages qui est consacrée à une épopée familiale étalée sur 25 ans. Vous allez entrer dans l'histoire contée de Marina Dédéian, là où le crépuscule s'unit à l'aube, paru aux éditions Robert Laffont. Marina Dédéian est romancière. Elle est à l'origine de nombreux romans dont certains vous ont été présentés dans de précédentes émissions. Le titre du roman, Là où le crépuscule s'unit à l'aube, au-delà qu'il soit poétique, amène à réfléchir sur son sens. Ce sont deux moments précis dans la journée, l'un correspondant au lever du soleil, l'autre au coucher de celui-ci. Ils sont diamétralement opposés, deux lignes parallèles qui ne peuvent se croiser. Et pourtant, il faut chercher peut-être une explication du côté de l'imagé, du figuré. Le crépuscule désigne un déclin progressif d'un événement, d'un fait. L'aube, quant à elle, renvoie à une naissance, au commencement de quelque chose. L'union des deux nous fait prédire des conjonctures qui peuvent bouleverser une vie ou le cours de l'histoire, comme un point de non-retour, un virage à 180 degrés. Et lorsque nous commençons à lire et que nous situons les différents lieux, nous comprenons mieux l'élément lyrique du titre. L'âme slave, et plus particulièrement russe. Avec ce roman, vous allez voyager dans toute l'Europe, même si une grande partie se déroule à Saint-Pétersbourg. Nous voilà donc vers la fin du 19e siècle en Lettonie, non loin de sa capitale Riga, où Julia Berzin travaille dans une manufacture où l'on crée des fleurs en tissu. Jeune, belle, elle est remarquée par le patron qui souhaite s'entretenir avec elle après le travail en fin de journée. Au cours de l'entrevue, elle comprend par les intentions de plus en plus agressives du patron qu'il faut s'échapper au plus vite, et parvient à le faire. Elle parcourt ainsi dans la nuit et dans le froid glacial, la forêt, afin de se rendre chez ses parents, qui ne comprennent pas de prime abord pourquoi elle a parcouru tant de kilomètres. Sans emploi, ne pouvant rester ainsi, elle souhaite rejoindre sa sœur à Saint-Pétersbourg, qui travaille comme modiste. Son père y consent, même si elle est jeune, puisqu'il n'y a pas d'autre solution à part le mariage, lui qui est issu de la noblesse, mais sans le sou. Il vit modestement et a érigé le travail comme valeur importante. Lorsqu'elle arrive chez Evgenia, sa sœur, c'est tout un autre monde qui s'ouvre à Julia, à Saint-Pétersbourg. Elle découvre la ville de pierre, ses rues, la foule, les belles toilettes des dames, et se rend compte que sa sœur ne travaille pas comme modiste non plus. Elle fait autre chose, mais n'arrive pas à mettre un terme dessus. Elle reçoit beaucoup, et c'est comme cela qu'elle rencontre quelqu'un. En parallèle, les Brandt, d'origine allemande, mènent une vie dans le luxe, à Zurich. William Brandt, banquier, mène la belle vie entre la chasse et les nouvelles conquêtes. Ses parents pensent qu'il est temps qu'il s'installe et fonde une famille, ce qui n'est pas du goût du jeune homme. Il lui est proposé de s'installer à Zurich même, ou bien à Londres ou Saint-Pétersbourg, ville où ses frères se trouvent. Son choix se porte sur Saint-Pétersbourg, cette ville l'attire. Et c'est ainsi qu'il se retrouve dans cette ville effervescente pour développer les affaires familiales. Il quitte ainsi la Suisse et sa famille, dont sa cousine, dont il admire son indépendance dans ses choix de vie. Débarqué à Saint-Pétersbourg, il retrouve son frère et parcourt les soirées qui s'offrent à lui. Et c'est ainsi qu'il se retrouve dans l'une des soirées qu'Evgenia organise. Dès que la petite sœur de l'hôtesse de maison ouvre la porte, William est subjugué par Julia. Et ce n'est pas à sens unique. Durant toute la soirée, ses pensées vont vers elle et ne souhaitent qu'une chose, la revoir le plus tôt possible. Les rendez-vous se multiplient et Evgenia met en garde sa sœur sur les hommes afin qu'elle ne soit pas déçue. Mais à l'évocation de William, tous ses sens se mettent en éveil. Elle déménage pour qu'elle puisse avoir et savoir tout sur les us et coutumes de la noblesse, dans le but final du mariage. William, qui tenait à sa liberté, n'envisage plus sa vie sans elle. Tout ne se passera pas comme convenu, même si mariage, il y aura. De la fin du XIXe siècle au début du XXe siècle, nous assistons au début d'un couple qui s'est installé à Saint-Pétersbourg, ville où la culture, l'art, les salons, les réceptions, les ballets y sont légion. Nous sommes avec eux durant tous ces moments de faste et nous les voyons évoluer dans ce milieu qui n'est certes pas celui de Julia, qui a su en apprendre les codes et s'y meut parfaitement. Ils rencontrent des artistes dont les noms sont arrivés jusqu'à nous. Mais ils ne vivent pas en vase clos. Ils sentent que les choses bougent, que l'Empire russe ne se porte pas très bien, qu'il chancelle. Ils vont se retrouver, ainsi que tous les personnages du roman, dans la Première Guerre mondiale, dans un empire où sa gestion ne fera qu'empirer les choses. Des mouvements de révolution se multiplient, des noms s'élèvent, dont celui de Lénine, qui prend de plus en plus d'importance. La famille Brandt se retrouve dans ce tourbillon de l'histoire que Marina Dédéian raconte et reconstitue. De la fin du tsarisme à l'installation de la Révolution rouge, l'auteur nous plonge dans la grande et petite histoire. Et ces histoires ont une résonance particulière pour l'auteur, puisqu'elles comptent l'histoire de ses arrière-grands-parents maternels. Julia et William Brandt sont ses ancêtres, et au travers d'eux, c'est toute une culture qui est relatée, la rencontre avec des personnalités qui ont traversé le temps, telles que Fabergé, Nijinsky. Elle revient sur cette période de flottement qui règne en Europe, après la Première Guerre mondiale et le début du bolchevisme, qui redistribue les cartes aussi bien de la Russie que d'autres pays. Entre romantisme et réalité, bourgeoisie et révolution, tragique et comique, le roman, revenant sur une histoire familiale, celle de l'auteur en l'occurrence, sur plus de 500 pages, défile à une allure folle, tant l'histoire, l'ambiance de cette Russie où l'art est à profusion et dans laquelle nous assistons au basculement vers un autre régime qui, si il se veut s'appuyer sur le peuple, est résolument répressif avec des arrestations sur simple dénonciation ou actes qui se veulent contre le nouveau pouvoir. Le roman est construit, certes, sur une fresque historique, mais aussi comme une enquête, puisque l'auteur insère au début de chaque partie, en revenant à notre époque, sur les recherches qu'elle a entreprises, les découvertes qu'elle a faites et son ressenti à chaque avancée sur son histoire familiale qui se trouve aux quatre coins de l'Europe. En assemblant toutes ces pièces, tel un puzzle, elle introduit chaque chapitre qui se veut court, donnant cette impression de fluidité et de rapidité dans la lecture. Vous allez être embarqué dans cette histoire russe, européenne, au travers des destins de Julia et William Brandt. Avant de clore, un extrait. L'ordinateur sur les genoux, j'ai ouvert la pièce jointe et j'ai lu et j'ai pleuré. Au beau milieu de mon désarroi, quelque chose chatouilla alors mon flair. L'écran me donnait la distance, me poussait à regarder entre les lignes, à détecter les oublis, les incohérences, les omissions. Je tenais là une histoire extraordinaire, au bord de ma mémoire, au bout d'un clic. L'instinct de la romancière soulevait des centaines de pourquoi. La colère, la révolte l'emportèrent sur le reste. J'allais tordre le cou aux couleuvres, la louve s'animait en moi, la vie me revenait dans ce foisonnement, cette violence que je ne sais canaliser qu'en écrivant. Je me suis demandé encore quelle urgence me poussait ainsi sur les traces familiales. Je ne suis pas assez vieille pour penser à un quelconque héritage et plus assez jeune pour avoir besoin de comprendre afin de me construire. Je sais d'où je viens et qui sont les miens. Peut-être le jalon de la mi-parcours, le sentiment aigu de ce qui s'efface et ne reviendra pas. ramasser les morceaux, mettre bout à bout les souvenirs de ceux qui sont là, les bribes d'anecdotes, raviver la mémoire, fouiller dans les livres, pister les traces, rapiécer les trous. Je devais trouver des réponses aux questions que nous n'avions pas songé à poser. Transmettre à mon tour, à ma façon, en me remettant à l'intuition, en ouvrant en grand les portes de l'imaginaire, afin d'explorer les méandres de cette histoire née entre les brumes anglaises, les soleils de l'Italie, l'opulence des grandes cités du Nord et les nuits transparentes des rives de la Baltique. Un roman, un voyage au pays des miens disparus, dont je ne connais pas toutes les péripéties ni les conséquences, car le récit échappe toujours à son conteur et la fiction relève bien des vérités. Je ne sais pas ce qui m'attend, ce que j'attends. Un roman, une quête, un défi. Je vous rappelle le titre, « Là où le crépuscule s'unit à l'aube » de Marina Dédéian, paru aux éditions Robert Laffont. À bientôt.

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venez d'écouter un programme musical très hellénique, équilibré, alternant différents styles musicaux. C'était la 399e émission, diffusée depuis le début de leur lancement, voici près de 10 ans. La semaine prochaine sera la 400e émission qui tombe dans la période musicale estivale. Passez un excellent dimanche, une bonne semaine, un bel été, au revoir. Να περάσετε μια όμορφη Κυριακή, καλή εβδομάδα, καλό καλοκαίρι.

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1: Bonjour et bienvenue pour ce journal de la semaine de IBFM. Une semaine marquée par la poursuite de la mobilisation internationale en faveur des 19 otages arméniens détenus à Bakou. Par 44 voix contre 7, la Commission des affaires étrangères du Congrès américain a adopté mercredi un amendement appelant à la libération immédiate de tous les prisonniers de guerre arméniens présenté par Brad Sherman, défenseur de longue date des questions arméniennes au Congrès américain. Je suis fier d'avoir fait en sorte que le Congrès se prononce officiellement sur cette question et je continuerai à me battre pour libérer les Arméniens détenus, torturés ou maltraités de manière injuste et illégale par l'Azerbaïdjan, a déclaré le représentant Sherman qui, lors de la discussion de l'amendement, avait exhorté les membres de la Commission des affaires étrangères de la Chambre à agir compte tenu des exécutions avérées de prisonniers de guerre arméniens par les forces azéries, dont plusieurs ont été filmés de manière effroyable et diffusés sur les réseaux sociaux, avait-il expliqué, déclarant qu'il est essentiel que les États-Unis plaident clairement en faveur de leur libération immédiate et inconditionnelle de tous les prisonniers de guerre arméniens. Brad Sherman a également lié la libération des otages à la diplomatie régionale des États-Unis, soulignant que tandis que le président Trump poursuit ses efforts pour garantir une paix durable dans le Caucase du Sud, obtenir la libération des prisonniers de guerre arméniens et des prisonniers politiques constituerait une avancée significative vers cet objectif. Le bureau américain de la cause arménienne se félicite de l'adoption de cet amendement, mesure indispensable et attendue depuis trop longtemps, a souligné son directeur, Aram Amparian, pour lequel la commission a pris la bonne décision. L'adoption de l'amendement Sherman permet à cette commission influente du Congrès de se prononcer officiellement en faveur de la libération immédiate des otages arméniens, reste maintenant à obtenir son adoption par l'ensemble de la Chambre des représentants. Autre initiative prise en faveur des otages cette semaine, le dépôt d'une plainte devant la Cour européenne des droits de l'homme par la défense de Ruben Vartanian. Maître Sirhanush Shahakyan, qui représente l'ancien ministre d'État d'Artsar, ainsi que les autres prisonniers arméniens détenus en Azerbaïdjan, a, comme elle l'avait annoncé, déposé officiellement une requête devant la CEDH qui invoque les violations des 8 articles de la Convention européenne des droits de l'homme. Au moment de sa condamnation en février dernier à 20 ans de réclusion, le tribunal militaire n'a pas lu intégralement le texte de la sentence et le texte du jugement, transmis par la suite à la famille de l'ancien ministre d'État, a révélé qu'il avait été reconnu coupable de 41 chefs d'accusation, sans aucun fait ni preuve, confirmant sa culpabilité personnelle, indique l'avocate, qui ajoute que le tribunal a conclu que l'organisation criminelle, c'est-à-dire les dirigeants de l'Artsar, opérait dans le Haut-Karabakh depuis 1988 et que Ruben Vartanian l'aurait rejoint en décembre 2020, alors qu'il se trouvait à Moscou durant cette période, souligne Maître Sahakian. Elle rappelle que l'ancien dirigeant de l'Artsar a renoncé à faire appel de sa condamnation en Azerbaïdjan, estimant que le procès était une farce et que les recours internes étaient inefficaces. Dans ces circonstances, Ruben Vartanian a décidé de rechercher la justice par le biais de mécanismes du droit international, d'où la poursuite de l'examen de l'affaire dans le cadre des procédures internationales reconnues devant la CEDH. A conclu Maître Sirhanush Shahakyan, qui il y a quelques jours avait appelé l'Union européenne à subordonner le développement de ses relations avec Bakou à la libération des prisonniers arméniens lors d'une conférence qui s'était tenue au Parlement européen intitulée « Les prisonniers politiques arméniens en Azerbaïdjan et l'impératif d'engagement de l'Union européenne ». Une mobilisation des familles des otages, que l'on retrouve aussi chez les familles des militaires et des civils arméniens, portés disparus lors des conflits de 2020 et de 2023 en Artsar. Elles ont en effet annoncé qu'elles se rendraient le 26 juillet au pont de Hakkari, à la frontière entre l'Arménie et l'Artsar, aujourd'hui sous contrôle azerbaïdjanais. Cette mobilisation a pour objectif de maintenir la pression sur les autorités azéries, mais aussi arméniennes, et sur la communauté internationale, afin que la question des disparus reste une priorité. Dans un communiqué, les familles affirment que les recherches des disparus ne peuvent être reléguées au second plan dans le cadre de discussions entre Yerevan et Bakou. Le choix du pont de Hakkari revêt une forte portée symbolique puisqu'il a constitué le seul point de passage terrestre durant les 9 mois de blocus de l'Artsar où quelques colis et quelques personnes très malades ont pu franchir la frontière et qu'il a constitué aussi le seul point de passage lors du nettoyage ethnique de l'Artsar en 2023. C'est d'ailleurs là qu'un certain nombre d'otages, dont Ruben Vartanian et David Manoukian, l'ancien commandant second de l'armée de l'Artsar, ont été arrêtés. Le général David Manoukian, condamné en janvier dernier à la prison à vie, qui lundi, dans un appel téléphonique enregistré et transmis à sa famille, a lancé un appel au Premier ministre Nikol Pachinian, depuis sa prison de Bakou, à propos des accusations portées par l'Azerbaïdjan contre les otages et donc indirectement contre l'Arménie. C'est le quatrième otage, après Rupen Vartanian, David Babayan et David Ishranian, a ainsi interpellé le gouvernement arménien au cours des dernières semaines. S'adressant à Nicole Pachinian et l'appelant par son nom et prénom sans utiliser son titre de Premier ministre, il l'interpelle sur son silence face aux accusations de l'Azerbaïdjan que la guerre de 2020 était en fait une réaction à la planification par l'Arménie et l'Artsakh d'une invasion de l'Azerbaïdjan. Puisque vous étiez à l'époque Premier ministre de l'Arménie et en même temps commandant en chef, et que la planification de la guerre commence précisément à ce niveau, je vous exhorte à faire connaître votre position sur ces accusations spécifiques, a poursuivi le général Manoukian. L'absence de réponse signifiera que vous acceptez ces fausses accusations, ce qui vous rendra complice non seulement vous-même, mais aussi l'ensemble du peuple arménien, a conclu l'ex-chef militaire de l'Artsakh, qui accuse donc Nicole Pachinian d'indifférence face aux condamnations sur de fausses accusations des otages arméniens, mais aussi de ne pas défendre les intérêts de l'Arménie, accusée d'être à l'origine de la guerre pour des visées expansionnistes. Une façon pour l'Azerbaïdjan, une nouvelle fois, mais aussi pour Nicole Pachinian, de réécrire l'histoire. Après son oncle Samuel Garabedian, les forces de l'ordre ont demandé cette fois-ci l'arrestation de Narek Garabedian, le coordinateur de l'Alliance Arménie Forte, qui est arrivé deuxième aux dernières élections. Une arrestation qui, selon l'opposition arménienne, aurait été ordonnée par Nicole Pachinian lui-même pour qu'elle intervienne avant l'installation du nouveau Parlement, c'est-à-dire le 2 août prochain. Mais voilà, pour cela, il faut l'accord de la Commission centrale électorale. Or, celle-ci a d'abord publié la liste des députés élus qui ont accepté de porter le mandat et dans laquelle figure bien Narek Garabedian qui est pressenti pour diriger les 29 députés du groupe parlementaire d'Arménie Forte, voire à avoir la vice-présidence de l'Assemblée qui, constitutionnellement, est réservée pour une personne à l'opposition. De fait, tous les députés disposent d'une immunité parlementaire que seul un vote du Parlement peut leur enlever. Vahakeno Vahagimian, collaborateur de longue date de Nicole Pachinian, qui dirige désormais la Commission centrale électorale, a bien essayé dans un premier temps de dire que cette immunité ne serait effective que le 2 août et que dans l'intervalle, la Commission pouvait autoriser une action en justice contre un candidat. Cette interprétation de la loi s'est retrouvée remise en cause par les avocats de Narek Garabedian. Aram Vartevanian, avocat d'Arménie Forte, mais qui sera également député du groupe, a balayé cette affirmation. Il a fait valoir qu'à la fin de l'année 2021, la Cour constitutionnelle du pays avait statué que le statut de député confère immédiatement à son titulaire une immunité qui ne peut être levée que par le Parlement. Cette décision avait conduit à la libération de 3 députés d'opposition qui avaient été arrêtés avant la session inaugurale de l'Assemblée nationale, élue plus tôt en 2021. Et de fait, la Commission centrale électorale, qui s'est réunie mercredi, a dû faire un pas en arrière, où tout en autorisant la police à poursuivre son enquête, elle a indiqué qu'il n'était pas possible de mettre en détention préventive Narek Garabedian. Pour l'avocat, les autorités savaient que la mesure demandée était illégale, mais ils pensaient que la Commission centrale électorale ne s'opposerait pas à eux, comme elle l'a toujours fait depuis le début des élections. Or, cette fois-ci, ils ont dû se plier aux décisions de la Cour constitutionnelle, qui, elles, sont très claires. Un député élu ne peut être emprisonné. Selon M. Vartevanian, le mandat d'arrêt demandé à l'encontre de Narek Garabedian s'inscrit dans le cadre d'une affaire pénale visant Alexandre Alexanian, un autre membre éminent de l'équipe politique de Samuel Garabedian, qui avait été arrêté avant les élections. La justice reproche à M. Alexanian d'avoir embauché quelques 1400 personnes pour le compte d'Arménie Forte dans le cadre des élections. Rappelons que ce mouvement n'existait pas il y a un an et a dû se constituer en urgence pour organiser ces élections. Pour la justice, il s'agissait en fait d'achats de voix pour les élections. Dans le cadre de cette enquête, environ 700 personnes ont été placées en détention préventive et 52 sont toujours en prison, alors que 48 sont assignées à résidence. Souvent juste pour avoir travaillé pour le compte d'Arménie Forte. D'ailleurs, vendredi, David Gazignan, qui était en troisième position sur la liste d'Arménie Forte et qui était en prison depuis 3 mois lui aussi sous le même chef d'accusation, a été libéré et lavé de toutes les charges contre lui, faute d'éléments de preuve apportés par l'accusation. Même cas de figure contre Gagik Zaroukian, le président de Arménie Prospère, arrivé quatrième des élections, le parquet a annoncé mercredi abandonner l'accusation d'évasion à grande échelle portée contre lui. Il s'agissait d'une accusation portée le 9 juin, 2 jours après les élections, au moment où il contestait les résultats et qui visait à l'empêcher de quitter le territoire. Or, cette mesure avait été mise en place sans l'accord de la Commission centrale électorale et surtout sans apporter la moindre évidence de l'accusation devant le juge. Un mois plus tard, le parquet reconnaît qu'il n'avait donc aucune raison d'interdire la sortie du territoire de Gagi Zaloukian, hormis peut-être de pouvoir le mettre en prison pour un autre motif, comme cela a été le cas le 6 juillet dernier, où il est accusé d'escroquerie en Iran, alors que c'est lui qui a porté plainte contre des personnes qui ont détourné de l'argent de ses sociétés en Iran. Zaloukian, menotté, a de nouveau été conduit à plusieurs reprises devant le bâtiment du comité anticorruption cette semaine pour ce que son avocat a qualifié d'interrogatoire supplémentaire. De nombreux partisans l'ont accueilli à chaque fois devant le bâtiment par des applaudissements. Quant aux sociétés de Gagi Zaloukian, on apprenait jeudi que Ararat Cement a été placé sous la gestion de l'État, représenté par le ministère de l'Économie, qui indique qu'un administrateur de l'entreprise sera nommé conformément à la procédure qui avait été mise en place pour Réseau électrique d'Arménie, qui appartenait à Samel Garabedian et à son groupe Tachir. Une mise sous tutelle de l'État qui s'accompagne de menaces sur les employés par le ministre lui-même. J'appelle tous les employés de l'entreprise à accomplir leur travail avec conscience et responsabilité afin d'éviter que ne surviennent ultérieurement des motifs de licenciement ou des poursuites administratives et pénales, a prévenu hier le ministre de l'Économie, Kevor Papoyan, précisant que tous les salariés compétents et sérieux conserveront leur emploi. En clair, il est fortement recommandé aux employés de la cimenterie, mis au chômage technique sans indemnité depuis l'arrêt de l'entreprise, après l'arrestation de son propriétaire, de ne pas faire de vagues, comme prendre part aux manifestations de protestation contre cette situation qui les prive de tout revenu. Des déclarations du ministre de l'Économie qui interviennent le même jour que l'annonce du gouvernement de l'attribution de nouvelles primes aux membres du gouvernement et aux hauts fonctionnaires. Lors du Conseil des ministres de lundi, le gouvernement a approuvé le versement de 3 primes exceptionnelles prévues en juillet, septembre et novembre pour un montant total de 5 milliards de dirhams, soit environ 11 millions d'euros, au titre du premier semestre 2026. 11 millions d'euros, c'est le montant de l'aide supplémentaire de l'Union européenne à l'Arménie, annoncée par Ursula von der Leyen la semaine dernière. Sûrement un hasard. Ces primes suscitent de vives critiques de la part de Transparency International. L'organisation estime que les modalités d'attribution de ces primes manquent de transparence et qu'elles peuvent constituer un risque de corruption politique. Selon son expert, Varujan Oktanian considère que ces rémunérations supplémentaires, attribuées sur simple décision du gouvernement, sont susceptibles de renforcer la dépendance des hauts fonctionnaires envers le pouvoir exécutif au détriment de leur indépendance. L'opposition a également critiqué cette mesure, rappelant que les primes versées aux responsables de l'État ont déjà fait l'objet de controverses ces dernières années. Elle dénonce un manque de transparence dans l'utilisation des fonds publics, alors que le gouvernement défend ces versements comme un outil de motivation et de valorisation du travail des fonctionnaires et des membres du gouvernement. On ne peut cependant pas remarquer que cette annonce intervient quelques jours après les élections législatives et qu'elle apparaît comme un moyen de récompenser, voire d'acheter, des fonctionnaires, gouverneurs, juges, membres de la Commission centrale électorale, membres de la Cour constitutionnelle, membres du gouvernement, procureurs, qui ont œuvré pour permettre le maintien au pouvoir de contrats civils. Fin de ce journal de la semaine, qui reprend un bouquet des informations des journaux quotidiens de l'IPFM.

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1: Bonjour et bienvenue pour ce journal de la semaine de IBFM. Une semaine marquée par la poursuite de la mobilisation internationale en faveur des 19 otages arméniens détenus à Bakou. Par 44 voix contre 7, la Commission des affaires étrangères du Congrès américain a adopté mercredi un amendement appelant à la libération immédiate de tous les prisonniers de guerre arméniens présenté par Brad Sherman, défenseur de longue date des questions arméniennes au Congrès américain. Je suis fier d'avoir fait en sorte que le Congrès se prononce officiellement sur cette question et je continuerai à me battre pour libérer les Arméniens détenus, torturés ou maltraités de manière injuste et illégale par l'Azerbaïdjan, a déclaré le représentant Sherman qui, lors de la discussion de l'amendement, avait exhorté les membres de la Commission des affaires étrangères de la Chambre à agir compte tenu des exécutions avérées de prisonniers de guerre arméniens par les forces azéries, dont plusieurs ont été filmés de manière effroyable et diffusés sur les réseaux sociaux, avait-il expliqué, déclarant qu'il est essentiel que les États-Unis plaident clairement en faveur de leur libération immédiate et inconditionnelle de tous les prisonniers de guerre arméniens. Brad Sherman a également lié la libération des otages à la diplomatie régionale des États-Unis, soulignant que tandis que le président Trump poursuit ses efforts pour garantir une paix durable dans le Caucase du Sud, obtenir la libération des prisonniers de guerre arméniens et des prisonniers politiques constituerait une avancée significative vers cet objectif. Le bureau américain de la cause arménienne se félicite de l'adoption de cet amendement, mesure indispensable et attendue depuis trop longtemps, a souligné son directeur, Aram Amparian, pour lequel la commission a pris la bonne décision. L'adoption de l'amendement Sherman permet à cette commission influente du Congrès de se prononcer officiellement en faveur de la libération immédiate des otages arméniens, reste maintenant à obtenir son adoption par l'ensemble de la Chambre des représentants. Autre initiative prise en faveur des otages cette semaine, le dépôt d'une plainte devant la Cour européenne des droits de l'homme par la défense de Rouben Vartanian. Maître Sirhanoush Aakyan, qui représente l'ancien ministre d'État d'Artsakh, ainsi que les autres prisonniers arméniens détenus en Azerbaïdjan, a, comme elle l'avait annoncé, déposé officiellement une requête devant la CEDH qui invoque les violations des 8 articles de la Convention européenne des droits de l'homme. Au moment de sa condamnation en février dernier à 20 ans de réclusion, le tribunal militaire n'a pas lu intégralement le texte de la sentence et le texte du jugement, transmis par la suite à la famille de l'ancien ministre d'État, a révélé qu'il avait été reconnu coupable de 41 chefs d'accusation, sans aucun fait ni preuve, confirmant sa culpabilité personnelle, indique l'avocate, qui ajoute que le tribunal a conclu que l'organisation criminelle, c'est-à-dire les dirigeants de l'Artsar, opérait dans le Haut-Karabakh depuis 1988 et que Rouben Vartanian l'aurait rejoint en décembre 2020, alors qu'il se trouvait à Moscou durant cette période, souligne Maître Saakian. Elle rappelle que l'ancien dirigeant de l'Artsar a renoncé à faire appel de sa condamnation en Azerbaïdjan, estimant que le procès était une farce et que les recours internes étaient inefficaces. Dans ces circonstances, Rouben Vartanian a décidé de rechercher la justice par le biais de mécanismes du droit international, d'où la poursuite de l'examen de l'affaire dans le cadre des procédures internationales reconnues devant la CEDH. A conclu Maître Sirhanoush Aakyan, qui il y a quelques jours avait appelé l'Union européenne à subordonner le développement de ses relations avec Bakou à la libération des prisonniers arméniens lors d'une conférence qui s'était tenue au Parlement européen intitulée « Les prisonniers politiques arméniens en Azerbaïdjan et l'impératif d'engagement de l'Union européenne ». Une mobilisation des familles des otages, que l'on retrouve aussi chez les familles des militaires et des civils arméniens, portés disparus lors des conflits de 2020 et de 2023 en Artsakh. Elles ont en effet annoncé qu'elles se rendraient le 26 juillet au pont de Hakkari, à la frontière entre l'Arménie et l'Artsakh, aujourd'hui sous contrôle azerbaïdjanais. Cette mobilisation a pour objectif de maintenir la pression sur les autorités azéries, mais aussi arméniennes, et sur la communauté internationale, afin que la question des disparus reste une priorité. Dans un communiqué, les familles affirment que les recherches des disparus ne peuvent être reléguées au second plan dans le cadre de discussions entre Yerevan et Bakou. Le choix du pont de Hakkari revêt une forte portée symbolique puisqu'il a constitué le seul point de passage terrestre durant les 9 mois de blocus de l'Artsar, où quelques colis et quelques personnes très malades ont pu franchir la frontière, et qu'il a constitué aussi le seul point de passage lors du nettoyage ethnique de l'Artsar en 2023. C'est d'ailleurs là qu'un certain nombre d'otages, dont Rouben Vartanian et David Manoukian, l'ancien commandant second de l'armée de l'Artsar, ont été arrêtés. Le général David Manoukian, condamné en janvier dernier à la prison à vie, qui lundi, dans un appel téléphonique enregistré et transmis à sa famille, a lancé un appel au Premier ministre Nicole Pachinian, depuis sa prison de Bakou, à propos des accusations portées par l'Azerbaïdjan contre les otages et donc indirectement contre l'Arménie. C'est le quatrième otage, après Roupen Vartanian, David Babayan et David Ishranian, a ainsi interpellé le gouvernement arménien au cours des dernières semaines. S'adressant à Nikol Pachinian et l'appelant par son nom et prénom sans utiliser son titre de Premier ministre, il l'interpelle sur son silence face aux accusations de l'Azerbaïdjan que la guerre de 2020 était en fait une réaction à la planification par l'Arménie et l'Artsakh d'une invasion de l'Azerbaïdjan. Puisque vous étiez à l'époque Premier ministre de l'Arménie et en même temps commandant en chef, et que la planification de la guerre commence précisément à ce niveau, je vous exhorte à faire connaître votre position sur ces accusations spécifiques, a poursuivi le général Manoukian. L'absence de réponse signifiera que vous acceptez ces fausses accusations, ce qui vous rendra complice non seulement vous-même, mais aussi l'ensemble du peuple arménien, a conclu l'ex-chef militaire de l'Artsakh, qui accuse donc Nikol Pachinian d'indifférence face aux condamnations sur de fausses accusations des otages arméniens, mais aussi de ne pas défendre les intérêts de l'Arménie, accusée d'être à l'origine de la guerre pour des visées expansionnistes. Une façon pour l'Azerbaïdjan une nouvelle fois, mais aussi pour Nikol Pachinian, de réécrire l'histoire. Après son oncle Samuel Garabedian, les forces de l'ordre ont demandé cette fois-ci l'arrestation de Narek Garabedian, le coordinateur de l'Alliance Arménie Forte, qui est arrivé deuxième aux dernières élections. Une arrestation qui, selon l'opposition arménienne, aurait été ordonnée par Nikol Pachinian lui-même pour qu'elle intervienne avant l'installation du nouveau Parlement, c'est-à-dire le 2 août prochain. Mais voilà, pour cela, il faut l'accord de la Commission centrale électorale. Or, celle-ci a d'abord publié la liste des députés élus qui ont accepté de porter le mandat et dans laquelle figure bien Narek Garabedian qui est pressenti pour diriger les 29 députés du groupe parlementaire d'Arménie Forte, voire à avoir la vice-présidence de l'Assemblée qui constitutionnellement est réservée pour une personne à l'opposition. De fait, tous les députés disposent d'une immunité parlementaire que seul un vote du Parlement peut leur enlever. Vahakun Ovaghimian, collaborateur de longue date de Nikol Pachinian, qui dirige désormais la Commission centrale électorale, a bien essayé dans un premier temps de dire que cette immunité ne serait effective que le 2 août et que dans l'intervalle, la Commission pouvait autoriser une action en justice contre un candidat. Cette interprétation de la loi s'est retrouvée remise en cause par les avocats de Narek Garabedian. Aram Vartevanian, avocat d'Arménie Forte mais qui sera également député du groupe, a balayé cette affirmation. Il a fait valoir qu'à la fin de l'année 2021, la Cour constitutionnelle du pays avait statué que le statut de député confère immédiatement à son titulaire une immunité qui ne peut être levée que par le Parlement. Cette décision avait conduit à la libération de 3 députés d'opposition qui avaient été arrêtés avant la session inaugurale de l'Assemblée nationale, élue plus tôt en 2021. Et de fait, la Commission centrale électorale, qui s'est réunie mercredi, a dû faire un pas en arrière, où tout en autorisant la police à poursuivre son enquête, elle a indiqué qu'il n'était pas possible de mettre en détention préventive Narek Garabedian. Pour l'avocat, les autorités savaient que la mesure demandée était illégale, mais ils pensaient que la Commission centrale électorale ne s'opposerait pas à eux, comme elle l'a toujours fait depuis le début des élections. Or, cette fois-ci, ils ont dû se plier aux décisions de la Cour constitutionnelle, qui, elles, sont très claires. Un député élu ne peut être emprisonné. Selon M. Vartevanian, le mandat d'arrêt demandé à l'encontre de Narek Garabedian s'inscrit dans le cadre d'une affaire pénale visant Alexan Alexanian, un autre membre éminent de l'équipe politique de Samuel Garabedian, qui avait été arrêté avant les élections. La justice reproche à M. Alexanian d'avoir embauché quelques 1400 personnes pour le compte d'Arménie Forte dans le cadre des élections. Rappelons que ce mouvement n'existait pas il y a un an et a dû se constituer en urgence pour organiser ces élections. Pour la justice, il s'agissait en fait d'achats de voix pour les élections. Dans le cadre de cette enquête, environ 700 personnes ont été placées en détention préventive et 52 sont toujours en prison, alors que 48 sont assignées à résidence, souvent juste pour avoir travaillé pour le compte d'Arménie Forte. D'ailleurs, vendredi, David Gazinian, qui était en troisième position sur la liste d'Arménie Forte et qui était en prison depuis 3 mois lui aussi sous le même chef d'accusation, a été libéré et lavé de toutes les charges contre lui, faute d'éléments de preuve apportés par l'accusation. Même cas de figure contre Gagi Zaroukian, le président de Arménie Prospère, arrivé quatrième des élections, le parquet a annoncé mercredi abandonner l'accusation d'évasion à grande échelle portée contre lui. Il s'agissait d'une accusation portée le 9 juin, 2 jours après les élections, au moment où il contestait les résultats et qui visait à l'empêcher de quitter le territoire. Or, cette mesure avait été mise en place sans l'accord de la Commission centrale électorale et surtout sans apporter la moindre évidence de l'accusation devant le juge. Un mois plus tard, le parquet reconnaît qu'il n'avait donc aucune raison d'interdire la sortie du territoire de Gagik Zaloukian, hormis peut-être de pouvoir le mettre en prison pour un autre motif, comme cela a été le cas le 6 juillet dernier, où il est accusé d'escroquerie en Iran, alors que c'est lui qui a porté plainte contre des personnes qui ont détourné de l'argent de ses sociétés en Iran. Zaloukian, menotté, a de nouveau été conduit à plusieurs reprises devant le bâtiment du comité anticorruption cette semaine pour ce que son avocat a qualifié d'interrogatoire supplémentaire. De nombreux partisans l'ont accueilli à chaque fois devant le bâtiment par des applaudissements. Quant aux sociétés de Gagik Zaloukian, on apprenait jeudi que Ararat Cement a été placé sous la gestion de l'État, représenté par le ministère de l'Économie, qui indique qu'un administrateur de l'entreprise sera nommé conformément à la procédure qui avait été mise en place pour Réseau électrique d'Arménie, qui appartenait à Samel Garabedian et à son groupe Tachir. Une mise sous tutelle de l'État qui s'accompagne de menaces sur les employés par le ministre lui-même. J'appelle tous les employés de l'entreprise à accomplir leur travail avec conscience et responsabilité afin d'éviter que ne surviennent ultérieurement des motifs de licenciement ou des poursuites administratives et pénales, a prévenu hier le ministre de l'Économie, Kevor Papoyan, précisant que tous les salariés compétents et sérieux conserveront leur emploi. En clair, il est fortement recommandé aux employés de la cimenterie, mis au chômage technique sans indemnité depuis l'arrêt de l'entreprise, après l'arrestation de son propriétaire, de ne pas faire de vagues, comme prendre part aux manifestations de protestation contre cette situation qui les prive de tout revenu. Des déclarations du ministre de l'Économie qui interviennent le même jour que l'annonce du gouvernement de l'attribution de nouvelles primes aux membres du gouvernement et aux hauts fonctionnaires. Lors du Conseil des ministres de lundi, le gouvernement a approuvé le versement de 3 primes exceptionnelles prévues en juillet, septembre et novembre pour un montant total de 5 milliards de dirhams, soit environ 11 millions d'euros, au titre du premier semestre 2026. 11 millions d'euros, c'est le montant de l'aide supplémentaire de l'Union européenne à l'Arménie, annoncée par Ursula von der Leyen la semaine dernière. Sûrement un hasard. Ces primes suscitent de vives critiques de la part de Transparency International. L'organisation estime que les modalités d'attribution de ces primes manquent de transparence et qu'elles peuvent constituer un risque de corruption politique. Selon son expert, Varujan Oktanian considère que ces rémunérations supplémentaires, attribuées sur simple décision du gouvernement, sont susceptibles de renforcer la dépendance des hauts fonctionnaires envers le pouvoir exécutif au détriment de leur indépendance. L'opposition a également critiqué cette mesure, rappelant que les primes versées aux responsables de l'État ont déjà fait l'objet de controverses ces dernières années. Elle dénonce un manque de transparence dans l'utilisation des fonds publics, alors que le gouvernement défend ces versements comme un outil de motivation et de valorisation du travail des fonctionnaires et des membres du gouvernement. On ne peut cependant pas remarquer que cette annonce intervient quelques jours après les élections législatives et qu'elle apparaît comme un moyen de récompenser, voire d'acheter, des fonctionnaires, gouverneurs, juges, membres de la Commission centrale électorale, membres de la Cour constitutionnelle, membres du gouvernement, procureurs, qui ont œuvré pour permettre le maintien au pouvoir de contrats civils. Fin de ce journal de la semaine, qui reprend un bouquet des informations des journaux quotidiens de HPFM.

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1: Bonjour et bienvenue pour ce journal de la semaine de IBFM. Une semaine marquée par la poursuite de la mobilisation internationale en faveur des 19 otages arméniens détenus à Bakou. Par 44 voix contre 7, la Commission des affaires étrangères du Congrès américain a adopté mercredi un amendement appelant à la libération immédiate de tous les prisonniers de guerre arméniens présenté par Brad Sherman, défenseur de longue date des questions arméniennes au Congrès américain. Je suis fier d'avoir fait en sorte que le Congrès se prononce officiellement sur cette question et je continuerai à me battre pour libérer les Arméniens détenus, torturés ou maltraités de manière injuste et illégale par l'Azerbaïdjan, a déclaré le représentant Sherman, qui lors de la discussion de l'amendement avait exhorté les membres de la Commission des affaires étrangères de la Chambre à agir compte tenu des exécutions avérées de prisonniers de guerre arméniens par les forces azéries, dont plusieurs ont été filmés de manière effroyable et diffusés sur les réseaux sociaux, avait-il expliqué, déclarant qu'il est essentiel que les États-Unis plaident clairement en faveur de leur libération immédiate et inconditionnelle de tous les prisonniers de guerre arméniens. Brad Sherman a également lié la libération des otages à la diplomatie régionale des États-Unis, soulignant que tandis que le président Trump poursuit ses efforts pour garantir une paix durable dans le Caucase du Sud, obtenir la libération des prisonniers de guerre arméniens et des prisonniers politiques constituerait une avancée significative vers cet objectif. Le bureau américain de la cause arménienne se félicite de l'adoption de cet amendement, mesure indispensable et attendue depuis trop longtemps, a souligné son directeur, Aram Amparian, pour lequel la commission a pris la bonne décision. L'adoption de l'amendement Sherman permet à cette commission influente du Congrès de se prononcer officiellement en faveur de la libération immédiate des otages arméniens, reste maintenant à obtenir son adoption par l'ensemble de la Chambre des représentants. Autre initiative prise en faveur des otages cette semaine, le dépôt d'une plainte devant la Cour européenne des droits de l'homme par la défense de Rouben Vartanian. Maître Sirhanouch Sahakian, qui représente l'ancien ministre d'État d'Artsar, ainsi que les autres prisonniers arméniens détenus en Azerbaïdjan, a, comme elle l'avait annoncé, déposé officiellement une requête devant la CEDH qui invoque les violations des 8 articles de la Convention européenne des droits de l'homme. Au moment de sa condamnation en février dernier à 20 ans de réclusion, le tribunal militaire n'a pas lu intégralement le texte de la sentence et le texte du jugement, transmis par la suite à la famille de l'ancien ministre d'État, a révélé qu'il avait été reconnu coupable de 41 chefs d'accusation, sans aucun fait ni preuve, confirmant sa culpabilité personnelle, indique l'avocate, qui ajoute que le tribunal a conclu que l'organisation criminelle, c'est-à-dire les dirigeants de l'Artsar, opéraient dans le Haut-Karabakh depuis 1988 et que Rouben Vartanian l'aurait rejoint en décembre 2020, alors qu'il se trouvait à Moscou durant cette période, souligne Maître Sahakian. Elle rappelle que l'ancien dirigeant de l'Artsar a renoncé à faire appel de sa condamnation en Azerbaïdjan, estimant que le procès était une farce et que les recours internes étaient inefficaces. Dans ces circonstances, Rouben Vartanian a décidé de rechercher la justice par le biais de mécanismes du droit international, d'où la poursuite de l'examen de l'affaire dans le cadre des procédures internationales reconnues devant la CEDH. A conclu Maître Sirhanouch Sahakian, qui il y a quelques jours avait appelé l'Union européenne à subordonner le développement de ses relations avec Bakou à la libération des prisonniers arméniens lors d'une conférence qui s'était tenue au Parlement européen intitulée « Les prisonniers politiques arméniens en Azerbaïdjan et l'impératif d'engagement de l'Union européenne ». Une mobilisation des familles des otages, que l'on retrouve aussi chez les familles des militaires et des civils arméniens, portés disparus lors des conflits de 2020 et de 2023 en Artsar. Elles ont en effet annoncé qu'elles se rendraient le 26 juillet au pont de Hakkari, à la frontière entre l'Arménie et l'Artsar, aujourd'hui sous contrôle azerbaïdjanais. Cette mobilisation a pour objectif de maintenir la pression sur les autorités azéries, mais aussi arméniennes, et sur la communauté internationale, afin que la question des disparus reste une priorité. Dans un communiqué, les familles affirment que les recherches des disparus ne peuvent être reléguées au second plan dans le cadre de discussions entre Yerevan et Bakou. Le choix du pont de Hakkari revêt une forte portée symbolique puisqu'il a constitué le seul point de passage terrestre durant les 9 mois de blocus de l'Artsar où quelques colis et quelques personnes très malades ont pu franchir la frontière et qu'il a constitué aussi le seul point de passage lors du nettoyage ethnique de l'Artsar en 2023. C'est d'ailleurs là qu'un certain nombre d'otages, dont Rouben Vartanian et David Manoukian, l'ancien commandant second de l'armée de l'Artsar, ont été arrêtés. Le général David Manoukian, condamné en janvier dernier à la prison à vie, qui lundi, dans un appel téléphonique enregistré et transmis à sa famille, a lancé un appel au Premier ministre Nikol Pachinian, depuis sa prison de Bakou, à propos des accusations portées par l'Azerbaïdjan contre les otages et donc indirectement contre l'Arménie. C'est le quatrième otage, après Rupen Vartanian, David Babayan et David Ishranian, a ainsi interpellé le gouvernement arménien au cours des dernières semaines. S'adressant à Nicole Pachinian et l'appelant par son nom et prénom sans utiliser son titre de Premier ministre, il l'interpelle sur son silence face aux accusations de l'Azerbaïdjan que la guerre de 2020 était en fait une réaction à la planification par l'Arménie et l'Artsakh d'une invasion de l'Azerbaïdjan. Puisque vous étiez à l'époque Premier ministre de l'Arménie et en même temps commandant en chef, et que la planification de la guerre commence précisément à ce niveau, je vous exhorte à faire connaître votre position sur ces accusations spécifiques, a poursuivi le général Manoukian. L'absence de réponse signifiera que vous acceptez ces fausses accusations, ce qui vous rendra complice non seulement vous-même, mais aussi l'ensemble du peuple arménien, a conclu l'ex-chef militaire de l'Artsakh, qui accuse donc Nicole Pachinian d'indifférence face aux condamnations sur de fausses accusations des otages arméniens, mais aussi de ne pas défendre les intérêts de l'Arménie, accusée d'être à l'origine de la guerre pour des visées expansionnistes. Une façon pour l'Azerbaïdjan, une nouvelle fois, mais aussi pour Nicole Pachinian, de réécrire l'histoire. Après son oncle Samuel Garabedian, les forces de l'ordre ont demandé cette fois-ci l'arrestation de Narek Garabedian, le coordinateur de l'Alliance Arménie Forte, qui est arrivé deuxième aux dernières élections. Une arrestation qui, selon l'opposition arménienne, aurait été ordonnée par Nicole Pachinian lui-même pour qu'elle intervienne avant l'installation du nouveau Parlement, c'est-à-dire le 2 août prochain. Mais voilà, pour cela, il faut l'accord de la Commission centrale électorale. Or, celle-ci a d'abord publié la liste des députés élus qui ont accepté de porter le mandat et dans laquelle figure bien Narek Garabedian qui est pressenti pour diriger les 29 députés du groupe parlementaire d'Arménie Forte, voire à avoir la vice-présidence de l'Assemblée qui, constitutionnellement, est réservée pour une personne à l'opposition. De fait, tous les députés disposent d'une immunité parlementaire que seul un vote du Parlement peut leur enlever. Vahakun Ovagimian, collaborateur de longue date de Nicole Pachinian, qui dirige désormais la Commission centrale électorale, a bien essayé dans un premier temps de dire que cette immunité ne serait effective que le 2 août et que dans l'intervalle, la Commission pouvait autoriser une action en justice contre un candidat. Cette interprétation de la loi s'est retrouvée remise en cause par les avocats de Narek Garabedian. Aram Vartevanian, avocat d'Arménie Forte, mais qui sera également député du groupe, a balayé cette affirmation. Il a fait valoir qu'à la fin de l'année 2021, la Cour constitutionnelle du pays avait statué que le statut de député confère immédiatement à son titulaire une immunité qui ne peut être levée que par le Parlement. Cette décision avait conduit à la libération de 3 députés d'opposition qui avaient été arrêtés avant la session inaugurale de l'Assemblée nationale, élus plus tôt en 2021. Et de fait, la Commission centrale électorale, qui s'est réunie mercredi, a dû faire un pas en arrière, où tout en autorisant la police à poursuivre son enquête, elle a indiqué qu'il n'était pas possible de mettre en détention préventive Narek Garabedian. Pour l'avocat, les autorités savaient que la mesure demandée était illégale, mais ils pensaient que la Commission centrale électorale ne s'opposerait pas à eux, comme elle l'a toujours fait depuis le début des élections. Or, cette fois-ci, ils ont dû se plier aux décisions de la Cour constitutionnelle, qui, elles, sont très claires. Un député élu ne peut être emprisonné. Selon M. Vartevanian, le mandat d'arrêt demandé à l'encontre de Narek Garabedian s'inscrit dans le cadre d'une affaire pénale visant Alexandre Alexanian, un autre membre éminent de l'équipe politique de Samuel Garabedian, qui avait été arrêté avant les élections. La justice reproche à M. Alexanian d'avoir embauché quelques 1400 personnes pour le compte d'Arménie Forte dans le cadre des élections. Rappelons que ce mouvement n'existait pas il y a un an et a dû se constituer en urgence pour organiser ces élections. Pour la justice, il s'agissait en fait d'achats de voix pour les élections. Dans le cadre de cette enquête, environ 700 personnes ont été placées en détention préventive et 52 sont toujours en prison, alors que 48 sont assignées à résidence. Souvent juste pour avoir travaillé pour le compte d'Arménie Forte. D'ailleurs, vendredi, David Gazignan, qui était en troisième position sur la liste d'Arménie Forte et qui était en prison depuis 3 mois lui aussi sous le même chef d'accusation, a été libéré et lavé de toutes les charges contre lui, faute d'éléments de preuve apportés par l'accusation. Même cas de figure contre Gagik Zaroukian, le président de Arménie Prospère, arrivé quatrième des élections, le parquet a annoncé mercredi abandonner l'accusation d'évasion à grande échelle portée contre lui. Il s'agissait d'une accusation portée le 9 juin, 2 jours après les élections, au moment où il contestait les résultats et qui visait à l'empêcher de quitter le territoire. Or, cette mesure avait été mise en place sans l'accord de la Commission centrale électorale et surtout sans apporter la moindre évidence de l'accusation devant le juge. Un mois plus tard, le parquet reconnaît qu'il n'avait donc aucune raison d'interdire la sortie du territoire de Gagik Zaloukian, hormis peut-être de pouvoir le mettre en prison pour un autre motif, comme cela a été le cas le 6 juillet dernier, où il est accusé d'escroquerie en Iran, alors que c'est lui qui a porté plainte contre des personnes qui ont détourné de l'argent de ses sociétés en Iran. Zaloukian, menotté, a de nouveau été conduit à plusieurs reprises devant le bâtiment du comité anticorruption cette semaine pour ce que son avocat a qualifié d'interrogatoire supplémentaire. De nombreux partisans l'ont accueilli à chaque fois devant le bâtiment par des applaudissements. Quant aux sociétés de Gagik Zaloukian, on apprenait jeudi que Ararat Cement a été placé sous la gestion de l'État, représenté par le ministère de l'Économie, qui indique qu'un administrateur de l'entreprise sera nommé conformément à la procédure qui avait été mise en place pour Réseau électrique d'Arménie, qui appartenait à Samel Garabedian et à son groupe Tachir. Une mise sous tutelle de l'État qui s'accompagne de menaces sur les employés par le ministre lui-même. J'appelle tous les employés de l'entreprise à accomplir leur travail avec conscience et responsabilité afin d'éviter que ne surviennent ultérieurement des motifs de licenciement ou des poursuites administratives et pénales, a prévenu hier le ministre de l'Économie, Kevor Papoyan, précisant que tous les salariés compétents et sérieux conserveront leur emploi. En clair, il est fortement recommandé aux employés de la cimenterie, mis au chômage technique sans indemnité depuis l'arrêt de l'entreprise, après l'arrestation de son propriétaire, de ne pas faire de vagues, comme prendre part aux manifestations de protestation contre cette situation qui les prive de tout revenu. Des déclarations du ministre de l'Économie qui interviennent le même jour que l'annonce du gouvernement de l'attribution de nouvelles primes aux membres du gouvernement et aux hauts fonctionnaires. Lors du Conseil des ministres de lundi, le gouvernement a approuvé le versement de 3 primes exceptionnelles prévues en juillet, septembre et novembre pour un montant total de 5 milliards de dirhams, soit environ 11 millions d'euros, au titre du premier semestre 2026. 11 millions d'euros, c'est le montant de l'aide supplémentaire de l'Union européenne à l'Arménie, annoncée par Ursula von der Leyen la semaine dernière. Sûrement un hasard. Ces primes suscitent de vives critiques de la part de Transparency International. L'organisation estime que les modalités d'attribution de ces primes manquent de transparence et qu'elles peuvent constituer un risque de corruption politique. Selon son expert, Varujan Oktanian considère que ces rémunérations supplémentaires, attribuées sur simple décision du gouvernement, sont susceptibles de renforcer la dépendance des hauts fonctionnaires envers le pouvoir exécutif au détriment de leur indépendance. L'opposition a également critiquer cette mesure, rappelant que les primes versées aux responsables de l'État ont déjà fait l'objet de controverses ces dernières années. Elle dénonce un manque de transparence dans l'utilisation des fonds publics, alors que le gouvernement défend ces versements comme un outil de motivation et de valorisation du travail des fonctionnaires et des membres du gouvernement. On ne peut cependant pas remarquer que cette annonce intervient quelques jours après les élections législatives et qu'elle apparaît comme un moyen de récompenser, voire d'acheter, des fonctionnaires, gouverneurs, juges, membres de la Commission centrale électorale, membres de la Cour constitutionnelle, membres du gouvernement, procureurs qui ont œuvré pour permettre le maintien au pouvoir de contrats civils. Fin de ce journal de la semaine qui reprend un bouquet des informations des journaux quotidiens de l'IPFM.

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